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D'où venons-nous? Où allons-nous? 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

0: Bonjour, nous sommes Brian.
1: Bonjour.
0: Et Alison. Bienvenue à notre émission My Generation sur Radio Mercure.
1: Nous allons vous faire écouter de la musique de notre génération, c'est-à-dire la musique de ces derniers 60 ans.
0: Aujourd'hui, notre thème pour la deuxième semaine consécutive est cover versions, des reprises. Et nous avons choisi quelques bonnes chansons qui sont des reprises. Allons-y.
1: Notre premier morceau est Cyndi Lauper et Girls Just Want to Have Fun, écrite et chantée par Robert Hazard en 83. Mais l'année après, Cyndi Lauper a modifié certaines paroles car elle a trouvé que la version originale était très misogyne. Du coup, la chanson est maintenant considérée comme une hymne féministe.
0: Et Cyndi a gagné beaucoup en popularité. Voici Cyndi Lauper et Girls Just Want to Have Fun.

0: Was the Night est une chanson rock co-écrite par Patti Smith et Bruce Springsteen. Mais c'est Bruce qui l'a enregistré en première.
1: Mais c'est la reprise de Patti Smith de 78 qui a connu le plus grand succès. Hein.
0: Et depuis ce temps, Because the Night a été souvent reprise dans des styles différents.
1: L'interprétation de Patti Smith reste suprême quand même, à notre avis. Voici Because the Night par Patti Smith.

0: Merci Patti Smith. L'Irlandaise Sinead O'Connor a fait un remake de Nothing Compares to You, écrite et chantée par Prince en 85.
1: Mais en 90, l'interprétation de Sinead O'Connor, qui est très passionnée et sincère, nous a donné une version très émouvante.
0: Voici Sinead O'Connor et Nothing Compares to You. 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

0: Bon, je pense que nous privilégions des femmes aujourd'hui et nous allons continuer avec Amy Winehouse, ici sur Radio Mercure.
1: Valerie est une chanson du groupe The Zootons, sortie en single en 2006.
0: La chanson est reprise en 2007 par Mark Ronson et Amy Winehouse, dans un style plus pop-soul, et a obtenu un succès beaucoup plus important que la version originale.
1: Et en fait, Amy Winehouse avait déjà interprété Valerie dans une version plus lente sur son album Back to Black. Mais c'est la version avec Mark Ronson qui est beaucoup plus entraînante.
0: Ah oui, c'est vrai. Écoutons Amy Winehouse et Mark Ronson et Valerie.

0: En 1974, la chanteuse écossaise Lulu a fait une reprise de The Man Who Sold the World, une chanson de David Bowie.
1: La chanson a été reprise par plusieurs artistes depuis David Bowie, Midjour et Nirvana par exemple.
0: Mais sur la version de Lulu, David Bowie a joué le saxophone, il a chanté et il a été le coproducteur du disque. Pas mal. C'est-à-dire, il a soutenu Lulu de A à Z.
1: Et voici The Man Who Sold the World par Lulu.

0: Nous devrions maintenant nous tourner vers les messieurs qui ont fait des reprises.
1: Ah, très bonne idée. Nous allons écouter un coup de cœur de toi, Alison. Mm-hmm. This Old Heart of Mine is Weak for You est une chanson du groupe The Isley Brothers sortie en 66. C'est un classique de label Motown.
0: Mais en 75, Rod Stewart a fait une version. Voici This Old Heart of Mine is Weak for You. Mon vieux cœur est faible pour toi, pas Rod Stewart.

0: J'ai toujours cru que la chanson Heard It Through the Grapevine est un original interprété par Marvin Gaye, mais non.
1: Eh non, en fait, la chanson écrite en 66 était un hit pour Gladys Knight et ses petits pips en 67.
0: Et la version de Marvin Gaye est sortie en 68 et a rencontré le plus grand succès.
1: Écoutons le classique « I heard it through the grapevine », j'ai appris par le rumeur de Marvin Gaye.

0: Nous allons terminer l'émission aujourd'hui avec une trésor, à mon avis. C'est difficile d'imaginer comment une chanson de Elvis Presley pourrait être améliorée.
1: Suspicious Minds a été un très grand hit pour Elvis en 69.
0: Mais en 86, le groupe Fine Young Cannibals en fait une reprise. Le chanteur du groupe, Roland Gift, dit que Elvis était venu à lui dans une rêve. Je ne sais pas si c'est vrai. Et lui a dit qu'il pourrait enregistrer la plus grande version de Suspicious Minds. À mon avis, ils ont réussi.
1: Écoutons notre dernière reprise aujourd'hui, Suspicious Minds, par The Fine Young Cannibals.

0: Et voilà, notre émission My Generation se termine aujourd'hui. Nous espérons que vous avez passé un bon moment avec nous.
1: Merci à vous, nos auditeurs, pour votre fidélité et merci aussi à l'équipe technique de Radio Mercure.
0: Rejoignez-nous la semaine prochaine pour encore de la musique de notre génération.
1: Et je vais avoir Elvis qui va venir me visiter dans une rêve, sans doute. À la semaine prochaine.
0: Bonne semaine, au revoir.

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Ah oui, si je vous dis que vous êtes sur Radio Mercure, rien d'étonnant que d'entendre Romantique avec toi, chanté par Alain Delorme, qui faisait partie du groupe et qui était un des leaders du groupe Les Crazy Horse. Et puisqu'on est dans les ringardises, on va y rester. Vous êtes sur Mercure, voici Jean-Luc Lahaye.

la chanson française sur Mercure après Jean-Luc Lahaye et Papa Chanteur, voici Michel Fugain. Encore une histoire de papa, mais version reggae.

Eh bien, bonjour à toutes et à tous. Claude et Marcel avec vous pour 2 heures dans l'émission d'accordéon, vos accordéons, de 17h à 19h. Rediffusé, bien sûr, le dimanche matin de 9h à 11h. Bien, on va commencer cette programmation avec Alexis Labarrière qui nous interprète un passo, la corrida s'amuse.

Bien, on va aller faire un petit tour à Ajaccio. Ouais, c'est la tarentelle d'Ajaccio. C'est avec Benjamin Durafour.

on va avec une samba, oui, et le titre tout simplement Brésil, ça veut tout dire. C'est avec Manu Mojin.

Alors là, j'ai un tcha-tcha à vous proposer. Le tcha-tcha pour les gens heureux. Alors, ceux qui sont malheureux, ils n'ont pas le droit. Alors là, c'est avec Génération Musette.

Bien, alors là maintenant, on va danser la Java. Pipe les Java, ah d'accord. C'est avec Isabelle Durand.

0: Alors, qui sera suivi au bal des cœurs perdus? Mais en même temps, je passe la parole à Claude pour ses dédicaces. C'est prêt? On y va.
1: Bonjour, chers auditeurs de l'accordéon. En espérant que vous allez passer un petit moment agréable à notre compagnie sur Radio Mercure. Alors aujourd'hui, la première dédicace commence avec de la tendresse, puisque c'est un tango. Donc, pour Thérèse et André, c'est parti pour quelques pas de tango. La bise.
0: Au bal des cœurs perdus, c'est un tango avec André Vercherin.

0: Bise à Huguette et Pierre, en piste pour danser le fox que vous aimez beaucoup danser.
1: Eh bien, je vais aller sur la montagne, bien sûr. Siffler sur la colline, c'est un fox avec Erika.

0: beaucoup à Jeannine et Daniel de Saint-Omer. La bise à vous deux et surtout une bonne santé.
1: Eh bien, c'est un baillon que je vous propose. Le baillon en fiesta. C'est avec Damien Berezinski.

0: pour Bernadette et Marcel de Tillet. Passez donc un bon moment en écoutant Radio Mercure. La bise à vous deux.
1: Eh bien, c'est Thierry Bassambar. C'est avec Eric Bouvel.

0: et la bise à Jocelyne et Michel de Honneuil. En écoutant Marc, vous retrouvez les bons souvenirs, car nous avons passé de très très bons moments en sa compagnie, et en même temps, un clin d'œil à tous les fans de Marc.
1: Eh bien là, c'est un petit medley de country que je vous propose. Alors donc, on va danser le country avec Marc Pégard.

0: Pour Madame Ravillère, fan de l'accordéon, passez donc un bon week-end avec Radio Mercure et bisous à vous.
1: Eh bien, vous allez pouvoir faire la Java. La Java avec Nicolas Grandfils.

0: démarche pour faire un clin d'œil à Florienne et Gégé. Et merci de votre petit coucou. La bise.
1: Eh bien là, on va en Bretagne. Mais oui, ils font la fête. Bretagne en fête. Eh bien, c'est une marche avec Angélique.

0: bisous à Chantal et Michel de Bonlier. Espérons votre visite un jour peut-être.
1: Et bien maintenant, c'est Luxembourg Polka. C'est avec Michel Pruvot.

0: Simone Daniel en piste pour cette rumba, comme quand vous aviez 20 ans, que de bons souvenirs, bisous.
1: Eh bien, je vais vous faire danser une petite rumba de ma jeunesse. C'est avec Emmanuel Roland.

0: Bonheur pour Joël et Belka. Bisous à vous deux. On ne vous oublie pas.
1: Eh bien là, c'est un joyeux fox que je vous propose. Donc, on vous a pas dansé le foxtrot avec Françoise et Jean-Marie Lacroix.

0: Bisette anodine devant lui, que ses flonflons d'accordéon chassent tous tes soucis et t'apportent du réconfort. Pensons beaucoup à toi.
1: Eh bien, c'est la variation écossaise. C'est du celte, André Blot.

0: Béatrice et Robert de Beauvais, allez bien vite sur la piste pour danser cette marche, la bise.
1: Eh bien, c'est la marche des bûcherons tyroliens. Voilà, c'est avec aimable.

0: Denise Bernot de La Versine, ceci est pour toi. Pensons toujours à toi, car tu es très fan du piano à bretelles. Nous te faisons la bise.
1: Eh bien, c'est bien, Zanoujan. Saint Fox avec Michel Prévost.

0: Il ne faut pas oublier le passo pour Blandine et Didier. Didier aime tant danser cette danse. Bis à vous.
1: Hola, señorita. Bien sûr, c'est un passo avec Pierre André.

0: Les fans de Delphine, cette valse est pour vous. Passez donc un bon week-end au son de l'accordéon. Jean-Pierre, prêt pour la valser ?
1: Eh bien, je vous emmène à Mexico, la fête à Mexico. Et c'est avec Delphine Hubin.

0: et les fans de Freeze, tous à l'écoute de Radio Mercure pour les entendre. Donc Simone et Daniel, Nelly, Robert et Pierrot, Nadine de Varlouis, Joël et Belka, Claude et René, Marie-Rose et Véro, sa fille, Huguette et Pierre, ainsi que beaucoup d'autres fans.
1: Eh bien là, c'est un petit medley de Boléro, mais oui, c'est avec Guy et Robert Freeze.

0: La bise à Josiane et Colbert, en espérant que la forme est au rendez-vous.
1: Eh bien, alors maintenant, c'est Bella Napolitana. Voilà, c'est une tarentelle avec Catherine Prudhomme.

0: pour les fans de Milésie, tous sur la piste pour faire cette marche.
1: Eh bien, c'est tout simplement le nouveau Marcel est arrivé. Et c'est une marche avec Roberto Milésie.

0: Alors maintenant, c'est Polski Polska. C'est avec Frédéric et Guy Denis. Ça doit être une marche, une polka polonaise.
1: On la dédicace à Madame Saint-Paul.

Eh bien, on va arriver dans le dernier morceau d'accordéon puisque nous allons avoir fini l'émission. Bis bis polka. Ah non, c'est une marche. C'est avec Huguette.

Eh bien, l'émission étant terminée, Claude se joint à moi pour vous souhaiter une bonne semaine. Vous retrouvez bien sûr la rediffusion dimanche matin de 9h à 11h. Quant à nous, vous nous retrouvez tous les samedis de 13h30 à 15h30 pour l'émission de chansons d'hier et d'aujourd'hui. Merci à Jean-Claude pour sa participation, bien sûr, à la technique. Et nous vous souhaitons une bonne écoute sur les 93 FM de Radio Mercure. On vous souhaite un bon week-end et on vous dit au revoir.

Ah, bonsoir à toutes et bonsoir à tous, Patrick H2 avec vous dans mon Dance Floor. L'émission qui fait bouger tes vacances encore cette semaine et puis après nous retrouverons le Dance Floor classique avec les années 80, la funk, le disco, tout ce qui se danse, le rock and roll, tout ce qu'on peut danser en soirée ou en discothèque, et bien c'est dans Dance Floor. Mais pour l'instant, on est sur Radio Mercure 93 FM et on va continuer à vous mettre du soleil dans la radio pour cette dernière semaine, puisque la semaine prochaine c'est la rentrée, hein, rentrée pour tout le monde et même pour Dance Floor. Mais pour l'instant, soleil dans la radio.

Ah, t'as chaloupé ton corps avec Zouk Machine et son mal donne. Et voici Beyoncé, allez, on bouge encore. T'es dans Dance Floor. 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

avec Beyoncé et son Single Lady. Et puis on va continuer avec Jaden Bozen et David Guetta et son Upside Down, la reprise de Diana Ross. C'est sur Radio Mercure 93 FM ou en streaming via l'application.

Ah, de la samba avec Two Man Sand. Disco Samba, 1977. C'est bien dans Dance Floor. Et juste avant, c'était Upside Down, la reprise de David Guetta et Jaden Bodzen. C'est sur Radio Mercure 93 FM avec Patrick H2.

Dance Floor en mode Summer Hit, tube de l'été. C'était en plein dedans avec Two Man Son, version originale de Disco Samba. Et on était toujours dans les hits de l'été avec Frankie Goes to Hollywood. Radio Mercure 93 FM.

Bombi et Bumpy Ride sur Radio Mercure 93 FM et avec Patrick H2 dans Dance Floor. Bon, t'as pas fait ta valise, t'es pas encore rentré? Et la rentrée c'est lundi, hein. Et mardi c'est la rentrée scolaire. Le cartable, couvrir les livres, aller faire les courses. Ah ouais, le train-train quotidien, c'est fini les vacances. Allez, on joue pas. Allez, François Fellman.

Ah, t'es triste de plus être en vacances, c'est la rentrée, tu dis oh là là, heureusement qu'il y a Radio Mercure, Dance Floor, pour m'en remettre la pêche avec un Earth, Wind and Fire. Mes petits chouchous. Allez, va, des enough. Allez, danse un peu dans ton salon, ça va te remettre le moral. Oh, puis tiens, après, t'as qu'à sortir en discothèque ou en soirée. Allez, c'est reparti.

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Mais un jour faudra que tu penses à revenir comme tous les autres. Et à ce moment-là, je serai toujours là pour toi. Et voici Tragedy avec Sexy pour moi. Et tu danses, danses, danses.

Ah, les filles, vous faites une soirée, hein? Bah, je vous avais vu, bah, c'est pour ça que je vous ai mis sexy pour moi, tragédie, comme ça vous avez pu chanter comme des fofolles. Et puis vous allez continuer à danser, les filles, bah oui, je compte sur vous, parce que maintenant c'est une chaîne Sia avec Lodi.

Tiens-toi mauvais. T'es bien sur Radio Mercure 93 FM ou en streaming via l'application avec Patrick H2. Dans Dance Floor, et voici Gabriella avec 4.

commémorent les hits de l'été pour cette dernière. Après, nous reviendrons classique dans Dance Floor. Cat Size avec son Gabriella. Et puis, on va rester couleur soleil. Avec Wes et Alan. Allez, chorégraphie les filles. Ah, faut bouger la table du salon. Ah bah oui.

dance floor en mode summer hit, et on peut pas faire plus en tube d'été avec Wes et Alan. Alors vous pouvez vous dire que j'en ai que pour les filles, que je leur dis vous allez danser les filles et tout ça, et bien là je vous mets un titre pour

Ah, trois cafés gourmands avec à nos souvenirs. Et voici The Goza. Lose Myself, c'est une nouveauté Radio Mercure, 93 FM.

La saison se finit. La saison estivale avec Dancefloor en mode summer hit. On va finir cette émission avec Synapson, All In You Fit, Anna Kova.

Dance Floor Summer Hit spécial. Depuis juillet et août, on est en mode tube de l'été. Et c'était la dernière, puisque la semaine prochaine, on revient en mode classique. Et la Dance Floor fera bouger ton week-end et non plus tes vacances. Dance Floor, c'est tous les vendredis de 20h à 21h et le samedi en rediffusion de 21h à 22h. Tout ça, c'est sur Radio Mercure 93 FM ou en streaming sur l'application. Et puis, si tu veux réécouter les podcasts, eh ben, il n'y a pas de problème sur l'application Mercure au Play ou alors sur le Facebook de Radio Mercure. Vous étiez avec Patrick H2, Dance Floor. C'est terminé pour ce soir, mais je vous retrouve la semaine prochaine. Même heure, même endroit. Les vacances sont finies. On va ressortir en discothèque. Faire des soirées entre filles, tout ça. Oh là là, mon Dieu, qu'est-ce que ça va être bien. Allez, à la semaine prochaine. Bye bye.

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Et oui, ça date de 1989, mais c'est le générique de Libre Parcours. Bonjour à toutes, bonjour à tous, bienvenue dans Libre Parcours, votre émission des autres musiques présentée par Jean-Claude tous les mercredis de 16h à 17h, l'émission des autres musiques pendant 60 minutes. Que nous consacrons aux autres musiques, mais je tenais à vous rassurer tout de suite, il y aura quand même des choses que vous connaissez. C'est pas parce qu'on vous fait découvrir des choses un peu inconnues que vous n'allez pas passer un bon moment en notre compagnie. Il va passer très vite ce moment-là. Et on commence tout de suite avec En douceur, un morceau interprété par un groupe anglais. Il s'agit des London Grammar. London Grammar avec Wasting My Time. Un bon moment à l'écoute de Radio Mercure dans Libre Parcours.

les belles voix du groupe London Grammar qui nous interprétait ce titre West in My Time, un groupe d'indie pop britannique qui est originaire de Nottingham, formé dans les années 2000, composé de plusieurs chanteuses, et c'était leur titre phare qui les a fait connaître.

Running in a Family, c'était Level 42, un groupe de rock britannique qui s'est formé au tout début des années 80 par des natifs de l'île de Wight, et notamment le fameux guitariste qui nous fait du slap comme jamais, c'est Mark King à la basse qui nous interprétait ici Running in the Family. On continue avec les années 80 et les Maisonettes, un groupe qui nous vient également d'Angleterre avec peut-être le seul et unique titre qu'ils ont pu faire à l'époque. Voici Heritage Avenue. Les Maisonettes, c'est sur Radio Mercure et c'est dans Libre Parcours.

Les Maisonettes avec Earthquake Avenue en 1982, leur seul et quasiment unique titre connu dans le monde entier, puisque le groupe n'a sévi que durant à peine 2 années. Et c'est le morceau qui était diffusé très souvent sur les antennes de Radio Mercure à ses tout débuts, puisque c'est un morceau qui date à peu près de la même époque que la création de Radio Mercure. Ici, on est en 1978 avec les Dire Straits, extrait de leur premier titre mondial, Sultans of Swing dans l'histoire.

Dire Straits qui nous interprétait Sultans of Swing en 78, le premier album des Dire Straits avec Mark Knopfler, les frères Knopfler à la guitare, et le titre qui les a fait connaître dans le monde entier. Et à présent, toujours les années 80, en 84 exactement, voici Gino Vanelli. Gino Vanelli en 1984 avec Black Cars.

Gino Vanelli sur les platines de Radio Mercure. On pourrait dire platine puisque c'est presque des vinyles que nous vous passons. On est vraiment dans les années 80-1984 avec cette chanson du musicien-chanteur québécois. Et oui, malgré qu'il s'appelle Gino Vanelli, ce n'est pas un Italien du tout. Il est originaire du Québec et il nous chantait Black Cars en 88. Son premier succès, rappelez-vous, c'était un superbe slow qui s'appelait Art to be in Love. Il a d'ailleurs eu un prix à l'époque. C'était en 1979. Eh bien, on va rester avec les années 80. Le groupe London Beat avec un de leurs premiers succès, voici I've Been Thinking About You. Vous écoutez Radio Mercure, c'est Libre Parcours.

La voix de Jimmy Helms, le chanteur américain de musique soul qui accompagnait ce groupe, donc les London Beat, dans ce titre de 1988. D'ailleurs, leur premier titre qui s'appelle I've Been Thinking About You. Un groupe d'origine anglo-américaine de dance et de rhythm and blues qui a été formé à Londres cette même année en 1988. Et bien, de Londres, on va passer aux États-Unis avec un groupe américain que vous connaissez sûrement très très bien. L'introduction vous dit quelque chose, la voix aussi forcément. C'est la voix de, entre autres, il n'y a pas que lui, mais il y a le chanteur Lionel Richie qui nous interprète ici dans les années 80 leur fameux titre, les Commodores. C'est

C'était Night Shift par les Commodores. Petite bévue que je vais corriger tout de suite par rapport à ce que je vous ai dit tout à l'heure. Il n'y avait pas le chanteur Lionel Richie dans cette chanson. C'était les voix des autres choristes du groupe, puisque le groupe a été créé dans les années 70 avec beaucoup de succès entre 75 et 80. Les Commodores avec à leur tête Lionel Richie. Lionel Richie qui nous interprétait d'autres titres des Commodores, mais il a quitté le groupe en 1983. Et là, ce titre que nous venons d'écouter date de 1985. Donc, en fait, petite bévue que j'espère avoir corrigée là actuellement. Et puis, on reste avec la musique, la funk musique des années 80, avec cette fois-ci, pour vous faire plaisir, je l'espère en tout cas, une version maxi 45 tours d'un titre d'Oliver Cheatham, qui d'ailleurs est le leader du groupe, puisque c'est Saturday Night, Oliver Cheatham, Get Down Saturday Night, en 1984. La funk sur Radio Mercure dans Libre Parcours, et aussi peut-être pour faire plaisir à notre technicien aujourd'hui, Rachid, qui a le plaisir de m'assister à la technique aujourd'hui et qui adore ce style de musique.

1983, le plus grand succès de Oliver Sheetham, Get Down Saturday Night, la version maxi 45 tours qu'on avait le plaisir de vous offrir dans Libre Parcours aujourd'hui, une émission nettement teintée de funk music et pourquoi pas aussi un instrumental de la même époque avec un groupe, une formation orchestrale composée de musiciens blancs et de musiciens noirs. Principalement, les blancs sont au cuivre et les noirs sont à la rythmique. Comme c'est bizarre, mais c'est presque souvent tout à fait logique. Voici les MFSB, Mother, Father, Sister and Brothers, avec leur titre phare de 1975, The Sound of Philadelphia. Et là, on se projette directement à Philadelphie. Voici The Top MFSB.

Les MFSB, je rappelle, Mother, Father, Sister and Brother, toute la famille est là. Un groupe de plus d'une trentaine de musiciens de sessions basés dans les studios Sigma Sound à Philadelphia. C'est vraiment le son de Philadelphie qu'on vous passe également ici dans Libre Parcours sur Radio Mercure. Rappelez-vous, le son Philadelphie, c'est par exemple les Stylistics, c'est les OGs, c'est Wilson Pickett, Billy Paul, les Spiners, tout ça, c'est le son de Philadelphie ici représenté en 1973 et non 75 comme je vous l'avais dit tout à l'heure par le morceau phare du groupe MFSB qu'on vient d'écouter. Et puis de Philadelphia, on va passer à New York. Mais New York va façon Nougaro, ça nous donne Nouga York. C'est sur Radio Mercure 93 FM et c'est Libre Parcours tous les mercredis de 16h à 17h, rediffusé le dimanche à 19h.

Magnifique section de cuivre de l'orchestre qui accompagne Claude Nougaro dans ce fameux Nougat York connu du monde entier. Nougaro qui a voulu s'adapter au son urbain des musiques new-yorkaises avec ce titre. Ça lui a d'ailleurs très très bien réussi. On va rester aux États-Unis, mais cette fois-ci on va descendre un petit peu vers l'Amérique du Sud avec un magnifique instrumental qui est un slow que tout le monde connaît forcément, qui date des années 80, fin 70, début 80. Et on va, à l'occasion de la diffusion de ce titre, redécouvrir Carlos Santana, le guitariste Carlos Devadic Santana, avec ça.

On est en 1976, c'est à cette époque-là que Santana enregistrait et interprétait Europa. Earth Cry, Heaven's Smile, c'est le vrai titre de cet instrumental à la guitare interprété par Santana. Et puisqu'on est sur les musiques un petit peu, on va dire, pas trop rythmées, enfin, là, on va vraiment changer de style et c'est un peu le principe de cette émission consacrée aux autres musiques, histoire de vous faire découvrir des formations qui sont peu connues. Là, on passe vraiment de l'âne au coq. C'est pire que de passer du coq à l'âne, hein, c'est pour vous dire. Voici le groupe Libera. Alors, Libera, c'est un ensemble britannique composé de garçons pour la plupart, issus du cœur de la paroisse de Saint-Philippe de Northbury au sud de Londres. Et on va écouter extrait de leur premier succès. Ça s'appelle Vocamé, c'est un air vocal donc interprété par le groupe masculin de jeunes garçons Libera.

c'était un peu notre morceau classique de l'émission. Toutes les semaines, à chaque fois que c'est possible, on vous passe un morceau un petit peu classique. Là, ce n'en était pas un de titre classique, mais qui pourrait quand même s'y apparenter. J'espère que vous êtes encore quelques-uns derrière votre transistor à nous écouter après Oliver Sheehan et autres Dire Straits. Pourquoi pas ne pas vous passer justement le groupe Libera qui nous interprétait ici Vocamé en 2004. Magnifique air vocal qui est donc issu de la discothèque de Radio Mercure. Une émission libre parcours qui est à elle-même toute une aventure, c'est le moins qu'on puisse dire. Preuve en est, eh bien, on passe cette fois-ci à autre chose musicalement pour presque terminer cette émission. Voici Indochine avec L'Aventurier.

L'aventurier, le groupe Indochine, en 1982, leur premier succès, on peut le dire, hein, je crois que c'est extrait de leur tout premier album, me semble-t-il. Et 9 ans plus tard, c'est au tour des Inconnus de parodier le groupe Indochine. C'est notre séquence humour de l'émission.

0: tu fais comme ça, regarde. Oh, oh, oh, oh, oh, c'est monstrueux.
1: Ouais, ouais, ouais, ouais.
0: Oh là là, c'est complètement d'enfer.
2: L'éclat total, tu vois.
0: Oh, je vais vous dire, les mecs, ça va être monstrueux.
3: Complètement monstrueux, c'est vraiment bouleversifiant. Les Inconnus qui parodient Indochine pour terminer cette émission consacrée aux autres musiques. On en a vraiment eu pour tous les goûts aujourd'hui. J'espère en tout cas que vous avez tenu jusqu'au bout. Si vous avez aimé cette émission, retrouvez-la en rediffusion le dimanche à 19h, également comme la plupart des émissions de Radio Mercure en podcast. D'ici là, portez-vous bien. Rendez-vous la semaine prochaine pour d'autres musiques sur Radio Mercure dans Libre Parcours.

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4: FM en modulation de fréquence et en stéréo. 40 années de radio, c'est Radio Mercure, et 40 années de musique de film, c'est Cinématique Sans Toc en ce moment. Ça s'appelle Cinématique Sans Toc, c'est le nom de votre émission, de votre rendez-vous cinéma sur Radio Mercure, le cinéma et sa musique aujourd'hui. Et nous reprenons les festivités avec notre invité Bernard. Bonjour Bernard.
5: Bonjour.
4: Une émission qui peut en cacher une autre. Cette fois-ci, nous continuons et nous terminons notre voyage musical avec les musiques d'Ennio Morricone à travers le travail pour les réalisateurs français. Alors Bernard, nous nous étions arrêtés à Yves Boisset après avoir découvert Philippe Labreau, et puis également juste avant, il y avait Henri Verneuil, une émission qui nous a fait découvrir des thèmes peut-être pas forcément les plus connus des films dont on va parler, et ça va également être le cas aujourd'hui avec un premier film que vous avez sélectionné dans la filmographie de Robert Enrico et pour lequel Ennio Morricone a fait un travail en 1974. On écoute, je pense, un premier thème déjà pour commencer.
5: Oui, ça s'appelle Le Secret. C'est un film avec Jean-Louis Trintignant essentiellement et qui est sorti en 1974, et donc cela commence par un bruit électronique qui rappelle l'écoulement d'une goutte d'eau.
4: Le Secret, 1974. Ah, sur un crâne.
5: Oui.